Et on a déjà Slow Down par Selena Gomez. Mondish, 20h et 19, tout à non. Tu vas en acheter après. Qu'est-ce qu'il y a pour nous après? On pourrait y aller avec SOS par Rihanna.

Bon, I wanna everybody backstreets back par Backstreet Boys. Achat 21h19, tout un nom, ma chitane pec, non, mon chitane, chitane, chitane. Donc, on peut y aller avec Fancy par Iggy Azalea, McCharlie XCX.

Bon, et on a déjà acheté un roman que j'allais mettre ce soir. C'était Fancy par Iggy Azalea, McCurry XCX. Ah, il y a une charge de T1, m'acheter, je crois, une ta ouate. Changement de saison, on le ressent, tcha. Donc, bonne soirée, tcha, guide dormez bien, bonne nuit. Mac, je t'ai quoi, t'as direct. Et ouais, bah tout décon à la même heure qu'aujourd'hui. Donc, à demain, tu gagnes un homme. C'est ça, tu n'as comme dans Kajitaïk ou Deratnin ou d'accepter sur les ondes de la CKAU 104.5. Bon, je vous laisse là. Bonne nuit à tous.

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Eh, Quennac, avais-toi que Jean-Paul Bellefleur, hommage à Alcide Blacksmith, Chin Inno. N'est-ce pas, je donne-moi l'ordinateur. Qu'est-ce que tu as dit, Tabtagan? Qu'est-ce que tu as dit?

Damesjipen, qu'est-ce que moi j'ai de mal que ne dise que pas de ce que tu dis que tu es là. 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Bon, je vais avoir des noyaux.

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Aine, tu es maintenant, tu as une émoune, quand même, je te bégen, t'as tout à goût, le centre Mitchapeu, les Créotes, célébrons la rentrée scolaire ensemble. Vous dites, mais Thomas, moi, c'est une annonce, c'est une des Créotes. Tandou, Kamali, les Kamali, donc. Aïné, je me dis, c'est une tigate, côté nous, et c'est un douche combien. Un dîner sera offert aux élèves du centre Mitchapeu afin de souligner le début de cette nouvelle année scolaire. Au programme, dîner hot dog, épluchette de blé d'Inde, l'arbre de motivation collective et musique et ambiance festive. Les élèves sont également invités à venir avec leurs enfants afin de partager ce moment en famille. Nous espérons vous voir en grand nombre pour ce début cette année scolaire dans la bonne humeur et la motivation. On est déjà dès le centre. Le centre John le centre Mitchabeu Créa. On va mettre ça dans le brouillard, quelque chose de moyen. Mais ça, c'est moi que j'ai béot. 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T'es dit, t'es trop de menoir, t'es trop de son, ma mouche, t'es un autre. Et on est tué de matato. Et moi, je suis maintenant les bacs bleus, c'est un nom. N'y gagne mes chenats, mais j'ai une chicat. Les bacs bleus. 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Je vois ce que je veux dire.

0: Bon, nous disons pas que nous sommes voilà, Michel Asta, nous demandons que nous sommes Louis-Georges Fontaine, que nous sommes tous les deux, nous sommes tous les deux, nous sommes tous les deux, nous
1: sommes
2: tous les deux, nous sommes tous les deux, le واحد ما اليوم بس انت تقول انه تمدي نوسيه انه مستبوه غادود اكو ونه اكو وت وهنيت وديت لا غادوك شاب زغن اني تجي واوي دماتني لو باسيانا دو مالوتينا اكو نتمني كل سنه تجي واوي دانوني ليفينمان انه كاجي تغدو دي لو باسيانا بندان 22 ans ودي مالوتينا
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2: Et quoi, le passionnant, Michel, au Canada, 150 000 ou dans les passionnants. Et 140 000 les passionnants au Canada. Ma père, je suis en 1952 chez Nerniven, en 1962. Et vous avez 22 ans, ça tourne le passionnant. Et nous avons venu le pensionnat de Maliotenam, et nous avons sept ou d'un an, pour tout ce que vous avez, vous êtes Michel, trois ans, au mois de septembre, vous avez sept. Quand vous avez, vous êtes au mois de juin, toute l'année où vous êtes, vous avez sept, quatre ans, cinq ans, six ans, sept ans, nous avons plus 21 ans, ça y est. Nous avons seigneur, vous avez sept ans de pensionnat, 25 ans de bonheur. OK, mais nous avons sept, quatre ans de bonheur. On est ici au mois de septembre, nous sommes au mois de juin. 10 mois de tirat, tu es au mois de juin. Pour abattre tout ça, nous sommes au Et nous sommes au mois de juin, nous sommes au mois de juin. Nous sommes au mois de juin. Nous les oublots de Marie-Maclée. Nous sommes au mois de juin, nous sommes au mois de juin. Nous sommes au mois de juin, nous sommes au Plus Maliou, plus les pensionnaires. Mais comme on est là, la police montée, Michel, n'a des événements, nous ça. Tu dis, puis derrière, nous pensionnons ça. Pour nous, nous avons des droits, tu dis, tu as des autres, là, il y a 4 ans, 5 ans, 6 ans, nous sommes plus, mais ici, il y a 21 ans. Nous, tout moi, si vous êtes deux à l'école, nous avons des chats, nous avons des pour nous indiquer comme on est là. Nous avons des droits de nous. Pour nous dire, non, la police montée, ça. Na de benoît di inossi de mijo. 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Bah, marulani benoît.
0: Oh, na de ni benoît. Ma matinée, oh, na de jano, couche batanouche, la police monte.
2: Voilà.
0: Avenue d'Ajmina.
2: Ah, comme à d'Ordanet, toi. Mais je suis un métier d'ouïdin dans l'ouest, que vous dites tout d'un ben, c'est d'un élan et nous les films, les enois, c'est miarulando. Et que Castibiscout, Aïnoun d'autres, ils disent, comme on est, comme on est, les infirmières, y a de l'aide, ben, Aïnoun, ou à s'en dans les maisons. Tu dis, à l'école, ils disent, tu dis, à ton pensionnat, ok. Il y a un Syrien, Michel, 150 000, ou nous sommes au Canada. Et vous dites, sinon, nous sommes un bon, nous sommes, ou à s'en, parce que c'est 15, 20 ans, je peux, Steven, Nemnemis, j'ai 20 ans d'espoir.
0: Nemnemis, il fait 1952 de Japonon. Et que Maloutenam, t'as l'autre ou de Nouindin, Richard?
2: Ah, il y a 9 ans de Pounerdi, Patiano, nous passons 3 ans de Tani. Ok. En 1959, ça y est. Et que nous avons dit, tu vas aller là-bas, tu sais, j'avais 4-5 ans. Pour tout le monde, il y a des gens qui ont été en train de se faire.
0: Est-ce que vous avez
2: 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dit que vous avez dit que vous avez dit que vous avez dit que vous avez dit que vous avez dit que vous avez dit que vous avez dit que vous avez Mahamou, c'est un peu de temps, mais il y a un peu la ville de Sétilia, Mahamou, il y a un peu de temps, il y a un peu de temps, il y a un peu de temps, il y a un peu de temps, il y a un peu de temps, il y a un peu de temps, il y a un peu de temps, il
0: y a un peu de temps, il y a un peu de temps, il y a un peu de temps, il y a
2: un peu de temps, il y a un peu de temps, il y a un peu de temps, il y Le 28 mai, le 29, vous êtes les pensionnaires. Nous sommes des mamans, des nôtres, des samites, des quatre, des liogatas, des pensionnats. Tu as dit qu'il y a d'autres idées, ou le site, mais le pensionnat à droite. Mais on est sain de mon miso. OK? Vous êtes sain de les événements.
0: Nous sommes sain de mon miso.
2: Moi, je suis septembre. Regardez, nous regardons. Chauffeur ville de Thében. Gauche, je me suis dit, Inscription, tu veux te voir les pensionnaires.
0: OK.
2: Des catates aux pensionnats.
0: OK.
2: Ah, on a les codes du jour. C'est quand même important, les mots. C'est plus d'une catate. Il y a même aussi des citoyens. Pour les pensionnaires, il y a une seigneur. Normalement, il y a des pensionnaires. Je sais qu'il y a une avestine catate. C'est sûr, parce que c'est un peu une là, c'est un peu souligné, il y a très peu des noms, là, et des événements, tout. Et que, n'est-ce pas, non,
0: OK.
1: Nous menons à jouer, oui, de non, le 28, mais le 29, pas de mois, parce que le 30, la programmation, je dis, pour tes stontes, tu rates, parce que nous devons encore jouer, de mois, le 30 septembre. Le 28-29, achète deux mois, tu as 6 mois, tu as 2-3 mois, tu as 6 mois, tu dis, tout dans un événement, comme une rencontre de retrouvailles, tu sais, les survivants des pensionnats. Et que ça, je me dis que je suis dit que je suis dit que je suis dit que je suis dit que je suis dit que je suis les inscriptions. Je me dis que je suis dit que je suis dit que je suis dit que je suis dit que je suis dit les inscriptions, suis dit que par inscription, je suis dit. Mais lui, Georges, il y a une bombe de nan, il y a une bombe. Tu dis, lui, Georges, parce qu'on va avoir des feuilles d'inscription. Et dès en ligne, tu retournes, tu vas voir ton nom d'ici la semaine prochaine. Code QR, tu retournes, tu dis, c'est maintenant chez nous pour nous tomber dans les réseaux sociaux. Mais au doigt Simon, on est devenu jeune, on se moque. Tu dis, je vois une mouette, ou comme moi, ou comme moi, qui m'a ou quoi, ou. C'est marado direct en ligne. Ou, il y a possibilité, tu dis, je dis marado direct par téléphone. Okay. Les réceptionnistes, il y a un autre, la maison de la famille, qui m'a des services de Chouachido.
0: Ok.
1: La réceptionniste va s'occuper. Non, tu dis tout à Queen. Oui, nous est juste au Mahad. Tu as un don de nos mahignons. Tu vois, n'est-ce pas? Ok. Pour parler un peu de l'événement.
0: Est-ce que vous avez besoin de nommer les liens? T'as déjà une atmosphère?
1: Ok. Dès dans le site. Oui, j'ai donc ça, je t'en ai dit ça. Je partage une redoute d'Indien, je partage une redoute d'Indien, je partage une redoute d'Indien. Vous avez
0: un téléphone
1: à la maison de la famille? C'est la maison de la famille, tu sais? Parce que tu as dit 418-962-0222, tu as dit une maison de la famille.
0: Il y a des transférables à ça. Ok, 902-22, ah oui, j'ai donné le numéro.
2: Service communautaire, première ligne, 968-2304.
0: Ok.
2: Petite minouine, des intervenants qui s'occupent
0: de ça.
1: Maintenant, on va dans les affiches, moi, en fin de semaine, comme la semaine prochaine, avec un code QR de retour. Pour ceux qui ont des données, les réseaux sociaux, ben, je vais voir de mon gène, la radio, de me déduire dans la journée. On est dans le roi de Nantes. On met nous les inscriptions avant le. Et on va avoir une date limite, là. Avant le 11 septembre, là, tu dis, tu es en route des inscriptions, tu dis, je coupe non pour le 28. Ça donne maintenant chez nous, il y a le rassemblement des aînés, le 11 au 20. On est à peu près à Iran.
2: Pour dire un peu plus, il y a ta mistabada de les pensionnats. Aïné, le premier ministre du Canada, Stephen Harper. Aïné, on doit demander des excuses. Nous tenons les pensionnats, les pensionnaires des catates. Quand je peux mettre des dos les abus sexuels, les abus physiques, psychologiques, je ne sais pas. En 2008, nous, tout le monde, ces excuses, nous avons tourné
0: dans le
2: c'était vraiment pas mal tôt. Nous avons dit les événements, nous, c'est tout droit. Commémoration, regardez aux années des pensionnats. Et quand tu dis, quand tu as 46 ans, tu as été abusé de ton livre sexuellement, comme tu as dit. Tu as été abusé de tes oublots de catates dans les paroisses. Tu as dit, tu as été le pensionnat de catates, comme tu as dit. ou Tiritsawanot dans les communautés, ou Ahatmalio, Menga, La Romaine, Madine, le Père Jouvenou, Yadoude, ou Tebeno, des man, ou des pensionnats de Citouni. Nahouebeno, à Sande, Kadi, ou lui, les pensionnats. Et vous connaissez, le peuple m'a dit, ses excuses, il y a tout le monde, le Benoît, 16 m'a dit, tout le monde, le peuple François, au mois de juillet, 14 Saint-Anne. Et vous connaissez, c'est avec nous qui dit dans le noir, les pensionnaires, plus Marine, nous, pour ça. C'est d'arrouer, on est un peu, puis c'est dit, les pensionnaires, qui ont tiré dans le noir. C'est d'un m'a dit, il y a des pensionnaires, de dire. Tous ces gens-là, ils ont eu des gros problèmes. Alcool, drogue, tout ça, là, c'est non, tout le monde. Et vous voyez, vous avez dit, moi, avant 1950, je suis plutôt dans les douanes, c'est ça, que la drogue, plutôt tout dans les communautés, que les médicaments, plutôt tout dans les communautés. Et vous me dites, les médicaments, c'est un nous demander, vous dites, Wahat Malio, et nous, les pharmacies. Vous venez de Wahat, vous dites, vous dites, et vous dites, c'est comme les drogues, plutôt tout dans les médicaments, de tout dans. Une drogue, tu me scoutes de mon et avant ça, c'est le médicinal, il y a un livre, il y a un médicament. Pour tout, toutes ces choses-là. Et aussi, que nous pouvons vous donner un menza, marron en livre. En 1950, je m'en ai dit, que la ville de Sétil, la compagnie, que le pensionnat, en même temps, tout ça, nous sommes nous. Vous les pensionnaires, vous êtes vous êtes vous êtes l'affection des parents. Vous Natemne souligné tout dans la tyrannie, si vous en capsez, mais si vous êtes. Aïe, vous êtes en train de se faire, vous êtes en train de se faire, vous êtes en train de se faire, vous êtes en train de se faire, la vérité est de se faire, vous êtes en train de se faire. Vous souligné tout dans la chaque année. Vous êtes intergénérationnel, vous êtes en train de au sem, au temps de Soudaban, et ce n'est nous à Tango.
0: Oui,
2: tu m'as dit à toi, c'est là. Tu connais les pensionnats, que tu veux, oui, de moi en autre, mais non. Tu connais, je peux. Puis il faut dire la vérité. Vous voyez qu'il y a noir, la vérité. Mais que la guérison, tu m'as dit que toi, tu m'as dit, tu as dit, oui, de la vérité. Mais vous voyez, tu es aussi bon. C'est un autre, nous sommes aussi mal, c'est dans Soudaban, tu dis, mon âme, c'est un homme, c'est un chadi d'or, c'est un chadi d'or. Vous n'avez pas l'événement à tout souligner, je vais vous donner à chaque année.
0: À chaque année, il y a ici, peut-être trois ans tout à l'heure.
2: Ni une histoire, ni une entité, ni une déterminée. Une histoire
1: qu'il y a dedans. Nous avons 6 ans tout à l'heure. Capitellement.
2: Ok. Mais quand même, là, tu n'as pas. Nous tenons des trucs tout à l'heure, nous tenons les pensionnats. T'as de bonnes choses d'autres, mais je crois. Mais moi, tu n'as pas de bonnes choses d'autres, mais nous avons dit. C'est là, il m'a dit que ça avait ce histoire, il y a eu un qui est souligné dans toute l'organisation. Et ce que nous avons regardé, nos collègues de travail, de Tamoudé, la radio Pedro, nous avons dit une vingtaine d'années, nous avons dit que nous avons dit tout de suite, puis chacun fait sa job pour ça, tu dis.

0: La journée, c'était ouvert le site dans l'événement.
1: Oui, le 30 septembre, ça va être ouvert à tout le
0: monde. Ouvert à tout le monde. À tout le monde. Tu me dis, oui, c'est sûr, moi, tu as un mot, tu sais. Tu m'as dit, je suis loin de dire, dès que tu es venu loin, c'est de mon midi. Tu as donné les ateliers, les expositions, c'est tout prévu. Mais tu me dis, non, oui. Tu me dis, tu me donnes à l'école, ça, mais tu n'as pas. Puis, quand on va dire, une soixantaine de plus dans tout le pays de les pensionnats. Que normalement, dans les règlements,
2: c'est beaucoup.
0: 210, oui, c'était bon, ou des? Ou des Mayotena. Ça variait, Mouviat. Et t'as donné 210. Dans ce photo d'Abouedouane, je dis, tu es là. C'est rare, on est pour taper de manche, parce que tu es venu là. Moi, pour me dire d'être là, dans ce photo d'Abouedouane, je dis, tu es là. Imagine-toi, là, dis-moi, où est-ce que tu étais au pensionnat, là? Puis, nous, on a dit, abusé tout le temps. Ou est-ce sexuellement abusé tout le temps. Mais quand on a dit, il y a tout le temps, il y a tout le temps. C'est pas un niveau de manière, une salle. Tout le monde demande les petits coraux, des pâteaux, je pendant le winter, c'était tabachan, il y a tout le temps. Ainda que dans 110 pour dire la bécite, tu as des problèmes avec le droit. C'est un énorme de comportement pour tout pour d'autres. Et quand tu as dit,
1: Le 28-29 septembre, nous sommes dans notre centre de Saint-Monde-Mijoba, c'est la rencontre de retrouvailles. Oui, je suis dit hier, soit maison de la famille, j'ai dit de nous sur place, mais nous sommes service comme Chouachida.
2: Chouachida, première ligne, je
1: crois. Ah, première ligne, à toi. Nous sommes en ligne Facebook, un code QR, un formulaire de tourner en ligne pour nous mettre en ligne. Avant le 12 septembre, tu es

0: Avant le 11 septembre.
1: 11 septembre, nous avons eu le temps de faire des choses. 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
2: Nous avons eu le temps de faire des choses. Le monument né, du passé, non? Mahon est le monument de les communautés, Marquenzen, c'est stade leur nom. C'est là que les années pendant 50, 75 ans, c'est Tsubeig.
0: Okay, moi, cette année, c'est le 55e année et tu payes le pensionnat.
1: En 71, après 72.
2: Merci beaucoup, Michel.
1: Et vous, Yamé?
0: Yamé, Michel.

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Ça rentre bien. Ça veut dire, ça, au sein de Tigan, ça, tu dis que c'est une bonne chose, tu mets la radio, que ça a été une dernière, comme moi, t'as vu, c'est une bonne chose, t'as vu, c'est une bonne chose. Au sein de Tigan, ça a été une bonne chose, comme moi, t'as vu, c'est une bonne chose. Quand on Bon, ne pas spécial, mais c'est pas tout ça. On a dit d'aller, mais maintenant que tu stands de son, mais tu m'as hôté de son, ça. Quand je suis spécial, j'ai dit, quand même, un émoque pour spécial, ça, mais tu m'as hôté de son. Et il était renard, ça, mais c'est un grand oui, déjà, pour votre information. Concernant la journée, Mouintis, journée mondiale de la prévention du suicide. Qu'on ait l'horaire des activités, c'est ouvert à tout le monde est invité, les résidents de Ouachat Maloutenam, ainsi que les citoyens de la ville de Sétché sont les bienvenus. 14 heures, fabrication des sacs de médecine et des petits bonhommes, je crois en haut. Peut-être que je suis pour toi, c'est bien, fanage et tout. Peut-être que je ma poche, un souper au menu maïs grillé au barbecue qui m'a hot dog avec le choix des saucisses classiques aux italiennes, quand même, juste des grosses italiennes. 18h à 19h, discussion autour du feu et rencontre avec l'équipe du centre de prévention du suicide de la côte nord d'Arnigene. Nous avons dit que toi, c'est bien, je peux ni choisir de bien. Ni choisir de bien, nous avons dit que nous la marche pour souligner la journée mondiale de la prévention du suicide. 20 heures, allumage de la chandelle et tout ça. Et 20h15, tirage des prix de présence. Nous attendons en grand nombre pour ce beau moment de rassemblement, d'échange et de solidarité. N'hésitez pas à partager nos stories, partager mes notes, donner sur mes canaux, donner Facebook, intervention sur mes stories. Moi, car on est tout en ça. On est dans une même minute note, une seconde note, j'ai des notes. Bon, on m'a comme mes écouteurs. D'Aguigwen. On a pas de ça, homie. 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
1: 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Donc, il y a un niveau de Tendenomendish récemment, Jean-Charles et Coindetta. Les Coindetta ont signé l'entente de mettre des patrouilles mixtes, c'est Drondo. Mais, Jean-Charles, c'est sûr, on a signé tout dans nos. On débarque pas le lendemain, mais direct, là je patrouillais pour m'appeler de la Sûreté du Québec. Oui, moi, je suis un tourne mais tu dis une chadière, mais de la Sûreté. Une première rencontre, on est venu la semaine dernière. Suite à ça, oui, il va y avoir une autre rencontre cette semaine. Avec la sûreté, comment qu'on va procéder au niveau des les patrouilles mixtes avec Mr. Menendenant, il y a une autre station qui est de notre. Et pour nous, c'est sûr, il y a toujours des enjeux mais, au niveau des stations et d'autres, mais on essaie de trouver des solutions à ces enjeux-là.
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1: C'est sûr, on a même une langue qui est d'admettre, même dans nos projections, mais on est des patrouillés qui est fait. C'est sûr, on va aller nan progressif. Faut commencer, mais au niveau, mettons un exemple, deux patrouilles par semaine, mettons, avec la Sûreté du Québec. Tout dépendant, mais comment que ça va aller au niveau des semaines ou des mois. Après ça, ben, graduel, ça dit, mais ouais, dans nos projections, faut, oui, disons, ben, un début, en termes de Rwanda. Puis après ça, on aimait s'ajuster, au fur des semaines, des mois.
0: Mais c'est de pouvoir, n'est-ce que t'as d'un, pays, au point, ni au point, mais c'est de pouvoir, tu vois, c'est mort, des Guanjulot.
1: Mais voilà une entente Pégopon, un an. L'entente avec Yahwat, bon, maintenant, ce qui est coin dit, mettons, il veut renouveler, mais oui, non, renouveler d'autres mois. Oui, mais voilà une entente signée à c'est une entente d'un an.
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1: Ah, question des rastres qui est de la dernière doute à hit, parce que ce n'est même aussi nous à venir d'un, mais que nous menons, c'est un cadeau camoureta, tandis que nous menons un petit emplacement, un petit trou là, c'est un immense pour nous, mais exprès pour ce projet-là, mais que nous menons, nous sommes, tandis que nous battons, nous avons entendu qu'on est de nos hôtels, on est, il y a déjà un peu de la moyenne, et on doit une bado.
0: Je suis un peu plus de temps.
1: Nin me voit très donné au niveau de la patrouille Nashwin 18 ni d'Annaïs. Normalement, dans mon entente, qu'est-ce qui est prévu, Nin? 16 régulières, des policiers réguliers, de plus dans l'idée au niveau, comme on a dit, Soudat, puis Mac, au niveau de l'administration, Washat McMalislam ne sera pas pénalisé, mais au niveau de l'Inazwa-Ouizimit, qu'on dit, puis on est question d'Adédalement. Nos effectifs ont. Mais quoi, chaque semaine, nos effectifs, mais deux de plus, c'est qu'ils t'attendaient au niveau, comme on a dit, Soudat.
0: Non, des Wandit, c'est de Teda.
1: Ah, juste comme on a dit, de tout, mais pour la patrouille mix.
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1: 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Ils sont tous formés à cette formation-là. Mais que de l'expérience, c'est une histoire de mout, nos réalités des nos sites. Avec, ça va être des policiers d'expérience, mais nous, c'est des dons et il y a une patrouille ici dedans. On dit.
0: Au Mélos, c'était dans un jour, on a dit, on a dit, on a dit, Pegum na stanze ke tut de an zene ni het se vize mi khut bi sta ta ta.
1: Mais on miam ke se vean, c'est sûr, nous on va y aller graduellement. Pas de même, on va y aller de mettons, deux jours par, dans la semaine, bon, pour voir, mais après ça, plus les mois ou les semaines qui vont avancer, après ça, on va y aller probablement graduellement. On est sur le mégouat pour Dan. Et au Rawidan avec la Sûreté du Québec, bon, Kevin, la Sûreté qui est, tu vois, idem, bon, pour dire, tant les états de Nantes de patrouille mixte dans ces journées-là, on y a question de la d'Adoun, au niveau de la sûreté. La sûreté, oui, nous, c'est de Ndaoun, son territoire, en assistance, et Nantes d'Anan, mais au niveau de la Cameroun de l'autre chose.
0: C'est le logement, mais l'autre, nous, on est là, oui, c'est le logement, c'est tous, Nguihuilo.
1: C'est sûr, même quand dit, ils ont quand même une certaine inquiétude. La sécurité, oui, absolument. Et d'où, je pense, une présence, mais dans le temps, Wadan, comme on l'a dit, il nous cite. Je pense que ça devient sécurisant en même temps. Mais tu tiens de normes, je pense, ben, c'est pas seulement C'est partout au Québec, ça. Les mecs qui sont, les violences armées, les crimes organisés qui sont, je pense que les mecs Wadan et Pabamban, comme on a d'Abanin aussi, je pense que ça sécurise la population.
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aux opérations administratives et financières. Et on est le conseil scolaire des Premières Nations en éducation des adultes. Adjointe aux opérations administratives et financières. Conseillère en approvisionnement secteur minier. Commission de développement économique des Premières Nations du Québec et du Labrador. Agent de soutien au premier, agent de soutien aux membres, la commission de développement des Premières Nations du Québec et du Labrador. Bernard Hervieux, MacNeil, Muriel Rock, Yamé, Maminata, Tachikat, Noaspego de Begin, Yamé, M6.

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1: Ben, on invite toute la population, que vous venez de Ouachat-Malio, de la ville de Sept-Îles, tous ceux qui ont envie de venir nous voir, ils sont ouverts à... C'est ouvert à tout le monde. Tous ceux qui ont envie de venir nous voir, ils peuvent venir. Il n'y a pas de problème. C'est comme une journée, on pourrait dire, porte ouverte, si vous êtes curieux, au moins de venir voir la ressource. Mais les activités vont plus se faire en après-midi. Mm-hmm.
0: Mm-hmm. La journée commence comment, André?
1: Ça commence à peu près à 14h. Il va y avoir le centre de prévention du suicide Côte-Nord qui vont être là aussi, si jamais vous voulez les rencontrer. Il va avoir à 14h fabrication de sacs de métier et de petits bonhommes. Dans le fond, c'est un petit tissu rouge. On met du tabac dedans, puis les gens qui veulent mettre des pensées positives ou des souhaits, après ça, je pense que on les accroche, si j'ai bien compris. Là, il va y avoir le fanage de 15h à 18h. Ça, c'est plus l'après-midi, les activités spirituelles. Fait que s'il y en a qui sont curieux, c'est ouvert à tout le monde encore. S'ils veulent faire une activité pour leur bien-être, ben vous êtes tous la bienvenue. Ensuite, ben, il va y avoir le souper, bien sûr. Le souper, ben, je ne sais pas si vous avez vu dans les photos sur notre page Facebook, ben ça va être comme ça, là. C'est pas de l'intelligence artificielle, les images, ça a été fait pour vrai. C'est des vrais. Ça va être comme ça. Ça va être des hot dogs, bien sûr, mais il va y avoir un choix de saucisse. Ça va être soit le dog les saucisses italiennes ou la saucisse classique, là, celle-là qu'on fait pour les hot dogs classiques. Il va y avoir des légumes grillés avec les saucisses italiennes, mais le blé d'Inde, ça va être grillé sur le barbecue avec une genre de sauce, là.
0: Bon, les médias, c'est ici. 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
1: oui ben après le souper on fait pas juste manger on va aller prendre une petite marche pour souligner à partir de 19h une marche ben, pour souligner la maison du suicide. On va faire ça en gang, là. Il y a un trajet. On va passer vers le boulevard Daniel Vachon. Ensuite, on va tourner vers Dequin. En avant, première ligne, l'ancien centre, le centre de santé. Pour ensuite aller vers la rue Pachine. Pour aller jusqu'à la rue. Comment ça s'appelle? J'oublie tout le temps le nom de la rue. Mais tu sais, là où est-ce qu'il y a l'église verte, là? Comment ça s'appelle? J'oublie ce nombre-là. On est en face de l'école, Johnny Pilot, c'est à peu près là. Chamonix,
0: c'est ça, oui.
1: Après ça, on retourne au boulevard Daniel Vachon pour tourner à la maison de Tumulton. C'est une petite marche, là, juste pour souligner l'événement, la prévention du suicide. Et ensuite, il va y avoir une discussion aussi autour du feu, si des gens veulent... il va y avoir un feu ici, là, mais s'il y en a qui veulent discuter, rencontrer justement le centre de prévention suicide de Côte-Nord... puis à 20h, ben c'est ça qui va être, on pourrait dire, le clou du spectacle. Ça va être, on va allumer une chandelle, puis on va avoir une pensée aux personnes qu'on a à cœur, qu'on aimerait envoyer des énergies positives. On espère que ça rallume sa flamme en lui. Puis il va y avoir des prix de présence après à la fin. Donc, si ça vous tente, ben venez en famille, les enfants, les moins jeunes, comme vous voulez, n'importe qui, tout le monde est... Que vous soyez inno, pas inno, c'est pas important. C'est le suicide, ça touche tout le monde. Ça. Que...
2: La première ligne mesquinoise de la rue des Camps, nous mettions plus de la rue Passy, une chamanie, cause tu es dans notre élevation, nous t'écoutions dans notre André, là, tu vas nous rappeler l'adresse est 2 Simone, puis le numéro de téléphone, puis il nous écoute tout ça, là.
1: Ben, le numéro de téléphone pour la maison de Schmechten, c'est 968-6699. On est situé aux 2 rue Simone. Les mains qui est là, il y a les autres numéros. Ensuite, les mains qui est là, oui, c'est ça. Merci. c'est ça, je ne connais pas par cœur. Ah oui, 418-444-4968. Ça, c'est Inno Écoute. C'est sûr, il y a aussi le centre de prévention suicide Côte-Nord, mais tu peux faire le 988 maintenant, là, puis ça va t'envoyer directement à ton centre régional. Si jamais.
2: Ça marche aussi par les appels texto qui est marqué 988.
1: Oui, c'est ça. Ça marche aussi par texto. Même nous autres, ça s'appelle intervenant Tumishton. Si jamais, je comprends que les gens, c'est difficile d'appeler puis de parler de ce qu'ils vivent, mais on est ouvert aussi à si vous voulez parler plus par Messenger, ça nous dérange pas. Mais vous pouvez le faire. C'est la page intervenant Tumishton. C'est pas la page Tumishton. Ça, c'est plus informel. Intervenant Tumishton, c'est pour c'est pour les interventions.
2: Puis la ligne de prévention suicide Côte-Nord, 1-866, appel.
1: Oui, c'est ça, exactement. En cas de crise nationale, Tu es de ces manoirs, qui m'a chez nous,
2: Plus d'autres choses à rajouter, André, et toi?
1: Non, juste à part venir en grand nombre, si ça vous tente. C'est une journée, on pourrait dire, positive. C'est on promouvoit la vie, ça. Puis on va honorer la vie aussi à 20h. Fait que, venez-vous-en. On a hâte de vous accueillir, puis on a hâte de vous nourrir, surtout.
2: Sur ce, merci, André.
1: Ah, il n'y a pas de problème. Merci à toi de, d'en parler. Ça fait plaisir.
2: Ah, ça nous fait plaisir, puis ça nous amène des choses positives aussi.
1: Oui, c'est sûr.
2: OK, Yamé.
1: Yamé, bonne journée.

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0: Je peux me dire que 5 jours nous pendant et avant le 22 septembre il y a abstan nous ne devons pas nous pendre et nous avons mutué abstan et 7 de ta tante juste ta et que on était pas été dans la chine aventure mais en tient le système de soins et winter je suis maintenant dit oui on était ici de te Kesudah sih itu tak kundi untuk guna saya macam tu jenis tes kuhin mak cepat mahu kundi sedang 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
0: 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Man est payé car c'est, man est payé car on cherche une chose dans ma niche chenot. Par contre, chenot pour tout le chien, t'as une demande pour les hégers une paye tu as ben avec un remplaçant de tes noix. Avec un gros nez maintenant, il est que mais un gros nez ne peut pas rien dire. Tu es
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0: 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Nous avons noté, dans notre salle, maintenant, nous avons senti mon bénéfice, nous avons poté, Jérémy. Tu vois, tout mon bénéfice, nous avons poté.
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1: 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Agnei, minha tia, eu disse, calma-te, eu disse, minha amiga, acabou, o rádio não dá nada, não, mano. Bom, a mãe disse, eu estou sendo, escuro, sem nota, mas, se há, eu tenho nome, atividade, não tem mais meco, há.
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3: Aha, ouais, moi tout le monde, mais moi non, tourner le service de transport et quoi oui, j'ai une auto de non, tu sais autre, ouais, je crois que moi sta le menu de non, auto d'avant, tu m'as quand, mais j'ai les communautés dans une moto d'avant, tu sais oui, il y a hâte pour être tout ce qui est non, tu sais oui, et il y a une auto d'avant que c'est non abstain auto d'avant, je peux c'est non, et non autre. 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
3: Aïni, qui est dans notre rassemblement, qu'est-ce que nous sommes? 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
3: 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cache une confirmée toute date chez toi net numéro toi que tu as dû item d'un mois en an que tu m'as tout que tu as de bien ne meno et huit mois cache une zette en ode mac tu m'as de voir nous des 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
5: 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Donc on ouvre notre tâtonne, Karl, où il demande un tâne, notre tâtonne à nous. Tu dois remonter de la sûreté du Québec, Marie Guadjoulot.
6: Bon, la note, une note, quand on nous a mis la soukame, même Bernard, mais au Tahit, n'est-ce pas la dernière des Guadjeta. Non, on trouvait ça important, c'est une adorme, c'est une nous mouner des Guadjeta, des conseillers, conseillers des Tébénins, quand tu cadiens. On trouvait ça important, mais aussi que tu dis, la joie me dit, non, mais il n'y a pas, tu dis, la joie de maths, mais il n'y a pas, quand tu dis, il nous sert. Donc, on est au niveau de la donne, qui est donné au niveau, tu sais, de nombre, récemment, Jean-Charles et Quandetta. Et Quandetta, ont signé l'entente, mais des patrouilles mixtes, t'es drôle d'eau. Donc, mais ouais, toi, une personne qui donne, même qui le dit, même Jean-Charles, c'est sûr, on a signé tout dans nos, on débarque pas le lendemain, mais direct, tu dis, là, je patrouillais pour mettre la Sûreté du Québec. Oui, moi, une personne, oui, toi, une, mais, tu dis, une chadière, une, mais, la Sûreté. Une première rencontre, mais qu'on est venu, la semaine dernière. De toute façon, oui, il va y avoir une autre rencontre cette semaine. Avec la Sûreté, comment on va procéder au niveau des les patrouilles mixtes. Avec le semaine dernière, il y a une autre station qui est de notre. Et pour nous, c'est sûr, il y a toujours des enjeux mais, au niveau des stations et d'autres. Mais on essaie de trouver des solutions à ces enjeux-là.
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6: C'est sûr, nous même non, qu'il y a des admates, même dans nos projections, mais n'est-ce pas patrouillé, qui est tiède, nous avons le d'abandon, c'est sûr, on va aller progressif. Il faut commencer, mais au niveau, mettons un exemple, deux patrouilles par semaine, mettons, avec la Sûreté du Québec. Tout dépendant, mais comment que ça va aller au niveau des semaines ou des mois. Après ça, ben, graduel, ça dit, mais ouais, dans nos projections, un début, dans le temps du Rwanda, puis après ça, s'ajuster au fur des semaines, des mois.
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6: Mais voilà, c'est une entente Pégopon, un an. Il y a une, l'entente avec Yahwat, bon, Manaban, ce qui est Quandit, mettons, il veut renouveler, mais renouveler d'autres choses. Oui, mais voilà, une entente signée, c'est une entente d'un an.
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0: la patrouille mix.
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0: ah, puis, nan, on trouvait ça important, mais nous, hein, nous avons dit, nan, nous, question, il y a un de mes, pour ce nom, t'as qu'à mon état, il nous a mon état. Comme ils ont suivi une formation au niveau de la sécurisation culturelle, on trouvait ça important que ce soit à mon hymne. Ils sont tous formés à cette formation-là. Mais que l'expérience est au Nendro, c'est une histoire de mout, nos réalités des inocitants. Ça va être des policiers d'expérience, mais nous, c'est des dons, il y a une patrouille ici dedans. On dit.
1: Au milieu, c'était dans le monde, il y a un peu de temps, il y a un peu de temps, il y a un peu de temps, il y a un peu de temps, il y a un peu de temps, il y a un peu de temps, il y a un
0: peu de temps, il y a un peu de temps, on va y aller graduellement. Pas de même, mettons, deux jours dans la semaine, bon, pour voir, mais après ça, plus les mois ou les semaines vont avancer. Après ça, on va y aller probablement graduellement. On est sur le mégouat tout dans. Et au Rawidan avec la Sûreté du Québec, bon, Kevin, la Sûreté qui est Tuidum, bon, pour dire tant de résidus de Nan de la patrouille mixte dans ces journées-là, on est à question de la Darwin, au niveau de la Sûreté. La Sûreté, oui, nous, c'est dans Darwin, son territoire, avec Nan en assistance et Nan d'Anan, mais au niveau de la Cameroun du Sûreté.
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0: On est à l'attente comme ça et une autre idée d'en avoir. Comme on a dit, je trouve ça important. Qu'il y a une autre idée d'en avoir. Il y a une autre idée d'en avoir. Il y a
1: une autre idée d'en avoir. Je vois le travail de l'autre. Quand on a été tout le monde, je vois le travail de l'autre.
0: Ben, c'est un bois de nan qui est dedans pour donner le service, puis Ninan, tu as un service, tu as un service, puis s'il faut sécuriser la population, les têtes, Ninan, trois des nôtres, C'est sûr, même quand ils ont quand même une certaine inquiétude, la sécurité, oui, absolument. Avec les deux, je pense, une présence, mais dans le temps, Wadan, comme on l'a dit, il nous cite. Je pense que ça devient sécurisant en même temps, mais tout est normal. Je pense que c'est pas seulement, c'est partout au Québec, ça. Mais que ce sont les violences armées, les crimes organisés, qui sont, je pense que Wadan, il peut pas en bonne. Comme on a d'abandon aussi, je pense, ça sécurise la population.
1: Je suis un peu plus jeune.

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Yamé.

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4: Bon, nous des distants, Joannie, la chargée de projet, nous des hautes de Huawei Jidon.
5: Quoi, Sylvie?
4: Écoute, il va y avoir des changements là, majeurs là, en lien avec le centre de santé à Ouachat.
5: Oui, effectivement, au centre de santé à Ouachat, il y a des travaux qui vont débuter la semaine prochaine. Mm-hmm. Il y a une certaine partie là, du bâtiment au niveau de la santé qui va être rénovée. Donc, pour améliorer là, les services à la population pour le futur.
4: Bon. Donc, l'entrée va être condamnée. Elle va être, se déplacer à l'arrière là, de Huawei Chitoun.
5: Oui. Donc, il y a deux portes au centre de santé. Donc, l'entrée principale à l'avant ou le stationnement où on a l'habitude d'entrer, ça va être condamné pour les travaux et le stationnement va être réservé vraiment à l'entrepreneur. Donc, maintenant, l'entrée va être située à la porte à l'autre extrémité du bâtiment pendant la durée des travaux.
4: Aussi, le stationnement va changer de place.
5: Oui. Donc, comme l'entrée va être à l'autre bout, au coin rue de Quin et Pachine, les usagers qui vont venir au centre de santé vont pouvoir se stationner dans le stationnement juste en face, l'autre bord de la rue, qui est une partie là, du stationnement au niveau du bâtiment des premières lignes. Mais ils vont aussi pouvoir se stationner sur le bord de la rue Pachine. Il y a environ 3-4 véhicules qui peuvent se stationner là.
4: Est-ce que les services vont diminuer?
5: Non, les services continuent. C'est sûr que nous, pour qu'il n'y ait pas d'interruption de service, il a fallu relocaliser tout ce qui est au niveau de la clinique médicale. Donc, on a réussi à relocaliser le tout dans le bâtiment. C'est sûr que là, pour la durée des travaux, on est dans un espace quand même restreint. Donc, on va demander tant aux employés qu'aux usagers une adaptation et une compréhension. Donc, voilà, en toute courtoisie pour cohabiter là, dans un espace plus restreint. Mais c'est temporaire pour la durée des travaux.
4: Parfait. Il y avait aussi le centre de santé Maliotenam. Il va y avoir un autre centre de santé, mais ça, c'est d'autres choses là, qu'on va...
5: Oui, exactement. Il y a un autre projet là, pour le centre de santé Maliotenam, mais là, en ce moment, les travaux, c'est vraiment pour le centre de santé à Ouachat.
4: Bon. Je ne suis comme d'une, Joannie.
5: Je ne suis comme d'une, Sylvie.
4: Yamé.
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J'ai mis ça, regarde là, et ouais, t'as un direct, non, t'as les animateurs, animatrices de CKU de la journée, direct, non. Et on est chez un autre. Je vais vous raconter, Eh oui, t'as un autre, non, tchao.

0: CKAE.com, eh oui, t'as net, t'as dit, non, ça, avec nos camarades au radio communautaire, inno, de nous intégrer à leur communauté, t'as, eh oui, t'as net, tu t'as, t'as, t'as, t'as, 6 mois, t'as, eh oui, t'as, que j'ai, t'as, ok, pour les gens de la ville, de cette île, la grosse banlieue des Sept-Rivières, bonjour, bonjour, je m'appelle Michel Bolland, je vais être avec vous jusqu'à 16h. 16h à 19h, ça va être notre ami qui interview. De 19h à 22h, l'autre ami, Julie, Julia Ambroise, animateur, animatrice de la journée à la radio Couchabjigan. On veut vous remercier d'être connecté, syntonisé la radio Cohab 104.5 FM. Merci à vous tous d'être avec nous. Merci. Sincèrement, très sincèrement, infiniment. Aux internautes, sans les oublier où que vous soyez dans le monde, merci de connecter à CKAE.com. Merci à vous aussi. Avec mille fois, infiniment, sincèrement. Avec aux internautes, merci. Sans interruption musicale jusqu'à 14h, s'il y a quelque chose, je vais embarquer. Sans interruption musicale, tu as dit non. Bon, c'est comme maintenant, un peu d'être anglophone, il te plaît variété musicale, surtout en variété, il te plaît anglophone, je dirais non, j'aime beaucoup les nagondos, peu importe l'époque, tu as dit non, je dirais non, ça, un peu d'être en grande variété, tout est tout. Ouais, un peu d'être, tu sais, tu as dit non. Bon après-midi.
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3: 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Je suis un peu plus de temps.

0: Un deux. Ben, on était avec New York, à notre rythme, hein? Deux, ça aurait dû nous communiquer sur une atmosphère, des petits communiqués, les mémos, la météo, on a vu sur une atmosphère, on est chez Thierry, Madame Marie, là, tu m'expliques aujourd'hui, dans la question 3, tu as dit, non, ça m'a qu'un système de son, il y a de mouillère, un système de son, et tu as le système de son, là, quand même, il y a tout ça. On est chez Nenda, et oui, non, je dis, non, Marie, je peux te côté 3, Madame Marie est toujours disponible pour la couture, toujours disponible, Mac, un système de son à vendre. 968-1632, 968-1632. 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Ah, j'ai quand même jusqu'à des bouteilles pitiées, ben, d'autres au bout de terrain, n'a dit à Mano, d'autres les poteaux d'ailleurs, inspecter tout en Mac le ligne de réseau électrique, Mac des distributions vers des maisons, Mac et infrastructures. Ah, on a été à salon du 8 au 21 septembre. Ah, du 8 au 21 septembre. Ah, elle n'est pas une réalité, elle est une réalité, elle est une réalité, elle est une réalité, elle est une réalité. Mais vous êtes... Tu vois, Quand on dit maintenant, c'est un cohabitant, avec un livreur et un demande, paye ma lieu, ma paye, waha, tout ça, et waha, et t'as connu, et waha. Bah, ah, quoi, c'est pour y être interculturel, soupé, t'as eu, et t'as connu, et t'as noté le 19 septembre, quand il y a un jour à la salle des congrès. À partir de 17h, ma bombe, c'est peut-être le mot les billets, ça. Tu sais pas, nous, les billets, mais toi, 65 piastres, tout un jeu, pas de témoin, je vais être non, ça. Tu vois, nous, même là, je vais être non, mais là, avec gros témoin, on va être non, et oui, non, je vais être non. Avec un étudiant de Higago, et oui, non, je vais être non, ça. Amical interculturel. Souper interculturel, le monde. Tu vois, je vais te demander. Le monde à notre table. Le rassemblement des femmes RDF, Ishikawa, à quoi je connais de mon anneau, déjà tout est monnaie locaux dans les nouvelles 5 heures, c'est ben, je connais, non. Quelle date, hein, le 10 septembre, on est jeudi, et que tu as même hâte de dire, la date limite, qu'est-ce que tu as dit, un parcours de 10 semaines pour développer ton plein potentiel et te rapprocher à l'emploi. 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Mais abstract 962-03-27, abstract, que, et au JB, non, là, des carrières, mais c'était, et ma hado, dis-nous, de Zreit, non, ça, que, mais c'était pour Hobbenheim, moi, y'a des oïtas, de Zreit, non, 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pour y avoir un peu de temps, Agnès, j'ai dit que j'ai une scream maintenant. Mais vous avez dit que... Agnès, vous avez dit que vous avez dit que vous avez dit que vous avez dit que vous avez dit que vous avez dit que vous avez dit que vous Bon, mais toi, tu es pas un petit communiqué, mais je suis une mère, la météo, je suis dit, je suis dit, Mas não tem que perguntar, você diz que a não dá igual, então você me está na direita, não está? 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Je suis un peu plus de temps. Nous mettons à la note de Cranberries, nous mettons à la note, nous mettons à la note de tout après celle-ci.
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La météo, telle que promis. En détail, des averses, nuit si, avec des vents de 20 km/h. Avec des rafales à 40, maximum 17, Vendredi, puis alternance de soleil vendredi et de nuages avec des vents de 30 à 50 km/h, des maximums de 15, des minimums de 7. C'est du soleil samedi et c'est dégagé dans la soirée et dans la nuit. Des maximums de 15, des minimums de 9. Dimanche, retour des nuages et de la pluie, avec 60% de probabilité d'averse ce samedi. Dimanche soir ou dans la nuit, c'est de la pluie, je dirais, non, ça? Alors, les méthodes, je dirais, maintenant, il y a deux jours, et voilà, oui, c'est que, je dirais, non, ouais. Dimanche dans la nuit, c'est de la pluie, et tout ça. Lundi, est-ce que c'est mon? Mais que les nuits sont fraîches, elle n'y a pas de mouquet, je dirais, non, ça. Que, moi, j'ai fait ta route, et dans la moyenne, dans l'année normale, et oui, dans non, ça. Moi, dans l'année normale, de ces temps-ci, c'est les 14 dans la journée, mais que 5 dans les nuits, je dirais, non, ça. Mais tu vas passer sur la nuit, et oui, d'après les moyennes. Ah, elle n'y a pas de mouquet, je dirais, non, ouais. Se situe en proximité de Hearst, en Ontario, il se déplace vers l'est,
à 35 km/h. À la carte, Nazato. Avec mes amis Michel Volant jusqu'à 16h. Un bon après-midi.

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Mais quand je suis allé à la nouvelle 5 heures, je suis allé avec Ariam Canada, un doublé de Ariam. Je suis allé avec Ariam Canada, je suis allé avec Ariam Canada, je suis allé avec Ariam Canada. Je suis allé avec Ariam Canada, je suis allé avec Ariam Canada, je suis allé avec Ariam Canada, je suis allé avec Ariam Canada, je suis allé avec Ariam Canada, je suis allé avec Ariam Canada, je suis allé avec La sortie de la chanson R.E.M. Everybody Hurts. En 92, Miamoudé aux alentours du 11 septembre, je vais être ça. Alors, j'ai dit, mesdames, c'est un NATO, quoi, n'est-ce pas, les boutons, et oui, t'en es comme Steve Spencer. Ou après, j'ai dit, comme Steve, moi, tout, je crois, t'es dans le jeu, que c'est une télévision, Mac, t'es sur la Gilatan, Facebook, est-ce que ça? Alors, j'ai dit, mesdames, les tours jumelles, t'as deux gars, Spencer, deux gars, deux gars, deux gars, et oui, t'en es, je vais être non. Elle est bien qui se penche noyant ça et va y aller de quelque chose. Quand les miens sont mal noyés, les miens qui se penchent, les miens qui se penchent, que ce n'est ni agua, ça de quelque chose. Miens, rien de tout égaté. Rien mais toi de cette manière, rien mais toi de cette manière les tours humaines. Mais ce que t'en 92, mais how on y venait, le 5 octobre. Écoutez, y a mais.

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Voilà, rappelle-toi que Pierre Bertrand, un air d'été, que moi ça. René Jude, maintenant, cabane rongeante, la sonne à nœud, poupine rongeante, la sonne à nœud, moi, carrément d'os. Tu as été une bombe de ça. Poupine rongeante, la sonne à nœud, abstano, abnotant, ça. René Jude, c'est bête, qu'il est né, Jerry Boulet, une dernière fois, yo. Tu vas y dire?

Alors, on a un peu d'innocence. Ma bobine rouge, en sananeux, bobine rouge, en la sananeux. Oui, j'ai une bonne dégle pour une tabac, mon j'ai bité, notre bon soupé, j'ai dit non, une autre. Et une petite rondeau de tabac, mon j'ai un autre, non, quoi.

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1: 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Quoi quoi monsieur Vachon?
2: Quoi quoi monsieur Volant, comment ça va?
1: Moi ça va très bien et vous?
2: Ça va super.
1: Ah, ok, j'ai vu comme tout le monde puis j'ai attendu à la radio une annonce concernant la journée de la prévention. Temestun, qu'est-ce qu'il fait durant la journée?
2: Ben, on invite toute la population que vous venez de Ouachat, Malio, de la ville de Sept-Îles, tous ceux qui ont envie de venir nous voir, ils sont ouverts à. C'est ouvert à tout le monde. Tous ceux qui ont envie de venir nous voir, ils peuvent venir, il n'y a pas de problème. C'est comme une journée, on pourrait dire, porte ouverte, si vous êtes curieux, au moins de venir voir la ressource. Mais les activités vont plus se faire en après-midi.
1: Mm-hmm. Mm-hmm. 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
2: Ça commence à peu près à 14 heures. Il va y avoir le centre de prévention du suicide Côte-Nord qui vont être là aussi, si jamais vous voulez les rencontrer. Il va y avoir à 14 heures fabrication de sacs de métier et de petits bonhommes. Dans le fond, c'est un petit tissu rouge. On met du tabac dedans, puis les gens qui veulent mettre des pensées positives ou des souhaits, après ça, je pense que on les accroche, si j'ai bien compris. Là, il va y avoir le fanage de 15h à 18h. Ça, c'est plus l'après-midi, les activités spirituelles. Fait que s'il y en a qui sont curieux, c'est ouvert à tout le monde encore. S'ils veulent faire une activité pour leur bien-être, ben vous êtes tous la bienvenue. Ensuite, ben, il va y avoir le souper, bien sûr. Le souper, ben, je ne sais pas si vous avez vu dans les photos sur notre page Facebook, ben ça va être comme ça, là. C'est pas de l'intelligence artificielle, les images, ça a été fait pour vrai. C'est des vrais. Ça va être comme ça. Ça va être des hot dogs, bien sûr, mais il va y avoir un choix de saucisse. Ça va être soit le dog les saucisses italiennes ou la saucisse classique, là, celle-là qu'on fait pour les hot dogs classiques. Il va y avoir des légumes grillés avec les saucisses italiennes, mais le blé d'Inde, ça va être grillé sur le barbecue avec une genre de sauce.
1: Bon, mais là, Nous avons utilisé ça, mais là, le tabou, il y a des étonnantes. Il y a des questions, mais là, qui étaient ça, non? Ma cotanisine, mais là, qui étaient tout le temps, mais là, qui étaient tout le temps, mais là, qui étaient positives, mais là, qui étaient tout le temps, mais là, qui étaient tout le temps, mais là, qui étaient tout le temps. Mais là, il y a des fanages, il y a des questions, mais là, qui étaient tout le temps, mais là, qui étaient tout le temps, la spiritualité. Ma tête, tu es tout le temps, tu vois, la spiritualité, il y a des questions, mais là, qui étaient tout le temps. Ou ta psychiatrie, Michelano, tu comme Michelano, ne me donne pas de nuit, ne me donne pas de nuit, ne me donne pas de nuit, ne me donne pas de nuit, ne me donne pas de nuit, ne me donne pas de nuit, 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sommes un estuastal, si vous connaissez mon mota, et qu'à la gâteau d'accord, nous sommes coupés, homota Ewa Itan, je te dis, non, ça. T'avais dit d'autres choses à rajouter, André?
2: Oui. Ben après le souper, on ne fait pas juste manger, on va aller prendre une petite marche pour souligner à partir de 19h. Une marche ben, pour souligner là, la maison du suicide. On va faire ça en gang. Là. Il y a un trajet. On va passer vers le boulevard Daniel Vachon. Ensuite, on va tourner vers Dequin. En avant des premières lignes, l'ancien centre Wawetitoun, le centre de santé. Pour ensuite aller vers la rue Pachine. Pour aller jusqu'à la rue. Comment ça s'appelle? J'oublie tout le temps le nom de la rue. Mais tu sais, là où est-ce qu'il y a l'église verte, là? Comment ça s'appelle? J'oublie ce nombre-là. On est en face de l'école Johnny Pilot, c'est à peu près là. Chamonix, c'est ça, Chamonix.
1: Chamonix, c'est ça, oui.
2: Après ça, on retourne au boulevard Daniel Vachon pour tourner à la maison de Tumulton. C'est une petite marche, là, juste pour souligner l'événement, la prévention du suicide. Et ensuite, il va y avoir une discussion aussi autour du feu, si des gens veulent. Il va y avoir un feu ici, là, mais s'il y en a qui veulent discuter, rencontrer justement le centre de prévention suicide de Côte-Nord. Puis à 20h, ben c'est ça qui va être, on pourrait dire, le clou du spectacle. Ça va être, on va allumer une chandelle, puis on va avoir une pensée aux personnes qu'on a à cœur, qu'on aimerait envoyer des énergies positives. On espère que ça rallume sa flamme en lui. Puis il va y avoir des prix de présence après à la fin. Donc, si ça vous tente, ben venez en famille, les enfants, les moins jeunes. Comme vous voulez, n'importe qui, tout le monde est. Que vous soyez nous, pas nous, c'est pas important. C'est le suicide, ça touche tout le monde. Ça. Que...
1: La première ligne mesquinoise de la rue des Camps. Nous mettions plus de notre la rue Pachine, la Samani, cause de tuer dans notre élevation, nous t'écoute notre notre mijap semestin. Ma question est non, les gens ne me disent pas de quoi nous disons. Alors, les gens ne me disent pas de quoi nous disons. Nous disons que nous disons que nous disons que Fait que, André, là, tu vas nous rappeler les, bon, l'adresse est 2 Simone, puis les numéros de téléphone, puis ils nous écoutent tout ça, là.
2: Ben, le numéro de téléphone pour la maison de Schmechten, c'est 968-6699. On est situé aux 2 rue Simone. Les mains qui est là, il y a les autres numéros. Ensuite, les mains qui est là, oui, c'est ça. Merci. écoute, c'est ça, je ne connais pas par cœur. Ah oui, 418-444-4968. Ça, c'est Inno écoute. C'est sûr, il y a aussi le centre de prévention suicide Côte-Nord, mais tu peux faire le 988 maintenant, là, puis ça va t'envoyer directement à ton centre régional.
1: Si jamais. Ça marche aussi par les appels texto qui est marqué 988.
2: Oui, c'est ça. Ça marche aussi par texto. Même nous autres, ça s'appelle intervenant Schmechten. Si jamais, bon, je comprends que les gens, c'est difficile d'appeler puis de parler de ce qu'ils vivent, mais on est ouvert aussi à si vous voulez parler plus par Messenger, ça nous dérange pas. Mm-hmm. Mais vous pouvez le faire. C'est la page intervenant Schmechten. C'est pas la page Schmechten. Ça, c'est plus informel. Intervenant Schmechten, c'est pour les que ça dit, c'est pour les interventions.
1: Puis la ligne de prévention suicide Côte-Nord, 1-866, appel.
2: Oui, c'est ça, exactement. En cas de crise nationale, que ce soit mes doigts nationales et trouillagotés, mes doigts du Canada, et oui, c'est que nous sommes là. Mais c'est tout de trop noir ici, tout. Avec mes doigts d'une suite marronnano, et oui, c'est que nous sommes là, et oui, c'est que nous sommes là. Oui, tout de mes doigts, miam, doux et tiens, mais je suis là, quoi, quoi, tu vois, n'est pas de quoi, mais. Je suis un peu plus de temps.
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2: Non, juste à part venir en grand nombre, si ça vous tente. C'est une journée, on pourrait dire, positive. C'est on promouvoir la vie, ça. Mm-hmm. On va honorer la vie aussi à 20h. Fait que, venez-vous-en. On a hâte de vous accueillir, puis on a hâte de vous nourrir, surtout.
1: Sur ce, merci André.
2: Ah, il n'y a pas de problème. Merci à toi de, d'en parler. Ça fait plaisir.
1: Ah, ça nous fait plaisir. Puis ça nous amène des choses positives aussi.
2: Oui, c'est sûr.
1: Ok, y'a même. Wow.

Renard Abédoc, Francine Raymond, pour l'amour qui nous reste sur Karen, Francine Raymond, ça. René, il y a une mignonne et des glibras au Benigo, et a dit à Chahou Bédouillette, parle-moi, Isabelle Boulay. Mais il y a beau bingo, ça n'a pas de bingo, ça n'a Karen. Et que Nigano n'a pas puis au moins, il n'a pas de bingo, pas de bingo, ça n'a pas de bingo. René, j'ai Isabelle Boulay. Parle-moi. On est bon souper, j'ai dit, dans le restaurant, qu'il doit s'y mettre à bout du métier.

On a Isabelle Boulay et Kabetoua Kainizi de Bazmoustad, je vais m'en dire vite. Elle est née à Hichotenitnat. Elle est née à Tébendoissim, elle est née à Tébendoissim. Elle est née à Tébendoissim.

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